0: Bonsoir à tous. Vous écoutez Trois Beaux Canards avec moi, Larry Steele. Trois Beaux Canards est diffusé à partir de, chez nous, Halifax, Halifax et Chibouctouc, on peut dire. Et puis, c'est ça, on vient d'écouter Ariane Roy. Et ce n'est pas de la chance, ça s'appelle. Et maintenant, bon, j'ai toute une variété de chansons pour vous. La plupart sont plutôt douces, avec des paroles, peut-être parfois avec un peu plus de pogne quand même. Mais oui, mais toute une variété, même une chanson métal. Mais là, ok. Commençons avec Clara Isée. Douce, qui est un exemple de chanson avec douceur, évidemment, mais poigne. Et ensuite, un groupe montréalais, je connais grâce à cette excellente émission qui précède Trois Beaux Canards, Something Different. Et elles ont joué, c'est vraiment leur nom, Le Belladone. De Montréal, groupe de Montréal, et c'est la chanson s'appelle Dieu. Et puis ensuite, ça c'est ça. Et ensuite, ben on reviendra. Très bien.
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Ah, sur cette note un peu, est-ce qu'on peut dire exaltée, je sais pas. J'ai maintenant, ça c'était le Belladone, une chanson avec quand même des thèmes religieux tout au long. Mais je sais pas quoi en faire, mais je trouve que leurs sonorités sont intéressantes. Et avant ça, douce. Donc, juste Clara Isée. Ben, maintenant, c'est la portion de l'émission. Et d'habitude, Christian Lajoie vient me parler, mais il m'a quand même, il ne peut pas venir ce soir, il travaille, mais il m'a quand même, recommandé, deux chansons. Et je dois dire que les deux sont très différentes. D'abord, c'est une chanson qui relève du métal, en fait, c'est Seth, un groupe métal, avec, qui s'appelle Initials BB. C'est une reprise de Serge Gainsbourg. Et c'est une reprise. BB se réfère à Brigitte Bardot. Voilà. Mais, donc, et après ça, Christian a suggéré, et je ne sais pas où il a trouvé ça, mais il vient de Montréal, elle vient de Montréal, en fait, elle s'appelle Blam, drôle de nom, To Do List, c'est la chanson, mais elle a tout un disque que nous écouterons d'autres fois. C'est vraiment, un beau petit disque, et tout le disque, c'est, je sais pas, c'est un peu cocasse, drôle, douce par contre, oui. Et puis après, Marion Cousineau avec J'en veux, chanson que j'ai passée plusieurs fois récemment. Et après, ce sera Enzo qui visitera, qui nous rendra visite. Ok, voilà, Seth. Avec les initiales bébé. Alors, si c'est pas de votre goût, ne quittez pas, parce que après, ça va être autre chose. Et si c'est de votre goût, ben, peut-être, vous n'aurez pas envie de ce qui suit, je sais pas. En tout cas, assez de spéculation. Voici Seth.

0: Ah, bonjour Enzo.
1: Bonjour Larry, bonjour tout le monde, comment ça va?
0: Ça va bien? Toujours content et toujours très occupé avec mon travail de professeur. Alors, je vois que
1: Voilà.
0: j'aime beaucoup le thème que tu as
1: C'est ça.
0: adopté pour aujourd'hui.
1: Il y a quelques semaines, c'était l'école. Spécifiquement, maintenant, aujourd'hui, c'est les profs. Et on va attaquer ça avec les oubliés de Gauvain Serre ou Serre. Si tu insistes à chaque fois, tu me corriges. OK. Le S est prononcé, donc apparemment. Et donc c'est une chanson très sympa sur un très nostalgique et triste aussi hein, sur un prof de campagne qui a plus de moyens à qui qu'on force à vivre un petit peu dans un village qui meurt hein, avec la désertification etc. Et donc c'est je trouve ça assez poignant et assez assez proche de ce que j'ai vécu quand même parce que j'ai grandi dans des petits villages en Bretagne et effectivement on a il y a eu des soucis comme ça. Donc voilà, très belle chanson de Gauvain Serre. Et on enchaînera ça avec une nouveauté de Leila Wissou qui s'appelle Monsieur Vignon. Et donc là, c'est un hommage à un prof. Alors, c'est pas un de ses profs à elle, mais elle les nomme après la chanson dans les commentaires sur Internet si vous voulez la chercher sur YouTube. Elle nomme les vrais profs qui pour elle sont ses Monsieur Vignon à elle. Mais c'est parce qu'elle a coécrit la chanson avec quelqu'un d'autre. C'est le quelqu'un d'autre a eu Monsieur Vignon. Voilà.
0: Oui, mais c'est très touchant, hein, les deux, là, dans les deux cas. Oui, je pense que ça marque, je sais pas, c'est une façon de marquer l'importance des profs, que parfois on y est pour quelque chose, quoi, c'est pas.
1: C'est ça, quand même, hein. On a notre importance aussi, voilà.
0: Pas qu'on soit non plus, t'sais,
1: Non,
0: absolument tout ce qui compte, mais c'est
1: c'est
0: juste, c'est
1: ça.
0: quelque chose.
1: Faut
0: Mais
1: garder
0: là,
1: son ego sous contrôle. Mais voilà, c'est l'idée, c'est que effectivement, pendant des fois, on se demande à quoi on sert quand même.
0: Non, c'est
1: Mais
0: vrai, c'est vrai. Non, mais c'est sûr, ouais. Il y a beaucoup d'insécurité dans le travail de prof. Parce que je pense que ça demande une présence continuelle. Il faut faut être là chaque fois et c'est toujours un défi, je trouve,
1: Ouais.
0: une
1: Et puis, il y a
0: classe.
1: une remise en question constante,
0: Oui.
1: quoi. Hein. Il faut, parce que sinon, on fait la même chose pendant 20 ans et
0: Absolument.
1: c'est nul pendant 20 ans, quoi. Mais voilà.
0: Et je voulais mentionner que ce sont deux chanteurs qui sont absolument incroyables, avec leur voix. Moi, je trouve que Gauvain Serre, ça a une voix vraiment spéciale. C'est tellement touchant, ce qui est juste le ton de sa voix, le timbre. Et Leila, évidemment, elle est remarquable avec la façon de chanter.
1: Ouais, tout à fait. Deux artistes avec énormément de talent, c'est clair.
0: Ah, très bon choix. Ben, merci beaucoup, Enzo. Nous
1: Au
0: allons
1: plaisir.
0: retourner à nos occupations.
1: C'est ça.
0: Mais
1: Et puis,
0: c'est bien.
1: ouais.
0: Donc, à la semaine prochaine.
1: Ça marche, bonne écoute, bonne semaine, à
0: Oui,
1: bientôt
0: bye.
1: tout le monde.

Eh oui, c'était après toutes ces chansons annoncées, c'était la chanson Bizarre par enfin Safia Nolin. Vous avez peut-être reconnu cette voix et deux autres artistes que je ne reconnais pas, mais c'est THX4, Thanks for Crying, voilà, c'est ça. Et Yoa, c'est l'autre. Mais Safia Nolin aussi. Et avant ça, bien entendu, on a entendu, grâce à Enzo, on a entendu Monsieur Vignon de Leila Issoud. Quelle chanson touchante sur les profs. Et puis les oubliés, ben, même chose, quelle beauté. Il y a une vidéo, c'est vrai, très belle vidéo de cette chanson-ci qui montre la situation de façon assez graphique. Mais c'est tellement de grands artistes. Et avant ça, c'était Marion Cousineau avec J'en veux. Cette chanson, je l'ai repassée plusieurs reprises. C'est le goût de l'aventure. Et avant ça, c'était Blam. Merci Christian d'avoir amené Blam avec To-do list et to-do, to-do, to-do, c'est vrai. C'est un peu mélodique en même temps. Mais c'est, je pense que c'est sur la procrastination, si, sans doute, oui. Cette chanson-là, très belle. Et puis, il y a tout un album. Et puis, avant ça, c'était Sest avec une reprise de Serge Gainsbourg, Initial, Bébé. Et bébé, c'est Brigitte Bardot, et qui d'ailleurs vient de nous quitter il y a pas longtemps. J'ai oublié les dates, mais oui. Voilà. Donc, beaucoup de chansons. Si vous cherchez les titres, par exemple, vous pouvez facilement, en fait, écouter toute l'émission en entier, à CKDU. Si vous allez à CKDU et vous cherchez shows, émissions, Trois beaux canards, et vous trouverez en dessous de ça, vous trouverez ben, toutes les 10 dernières émissions à peu près, dont celle-ci. Voilà. OK, maintenant, écoutons une autre nouveauté que je ne connaissais pas vraiment bien, mais j'ai vu quelque chose de positif écrit sur ça dans Le Devoir. Alors, de toute façon, c'est Du, Duu, c'est le nom de la personne. Et Aline, c'est la chanson. Je pense que ça va vous plaire beaucoup. Et ensuite, Jill Barber, qui, bon, elle vient un peu d'ici, un peu de Vancouver aussi. Elle habite un peu, ben, canadienne, on va dire ça. Et puis, mais elle reprend un classique, Les Feuilles mortes.

0: Et alors, c'était Les Feuilles mortes, bien sûr, composé par le poète. Derrière ça, c'est Jacques Prévert et Jill Barber qui fait une excellente version. Ah, c'est une voix qui m'est très familière. Je l'ai vue plusieurs fois en concert, en fait, plus de deux fois en concert à Halifax. Et avant, c'était. Je pense qu'on prononce ça Dou, Duu, je sais pas, qui chante Aline. Toute nouveauté pour moi. Je veux bien le connaître mieux, là, mais c'était très bon. Et voilà. Alors, bon, nous ne sommes pas rendus à la toute fin de l'émission, mais tout proche. Alors, mais c'est comme toujours un plaisir d'être ici, Trois beaux canards. Et il reste au moins une chanson qu'on va écouter, et ça c'est de Oshi, l'étoile japonaise. Mais elle est pas japonaise, pardon. C'est Mathilde, elle est française, mais Oshi veut dire étoile. Mais elle a sorti une chanson. Et c'est sur l'abus. C'est à propos de l'abus. Et elle met la même énergie, la même hargne qu'elle a tendance à mettre dans ses chansons. Et c'est vraiment remarquable. Mais c'est à ta santé, consentement. Voilà. Et très fort. Faut dire ça. Alors, bien. Donc, on va écouter ça et sans doute, je glisserai quelque chose d'autre à la toute fin là-dedans. Et donc, bonne écoute et nous nous retrouverons la semaine prochaine à la même heure. Et à Trois beaux canards, moi je m'appelle Larry Steele. N'oubliez pas de rester à l'écoute de Trois beaux canards. Oui, mais de rester à l'écoute de CKDU après Trois beaux canards aussi, parce qu'il y a Only Human, musique de toutes sortes avec Ian. Et n'oubliez pas de vous intoniser aussi sur Something Different qui précède cette émission Trois beaux canards tous les jeudis, en fait. C'est une excellente émission, voyons. OK, donc voici Oshi avec À ta santé, consentement et à la semaine prochaine. Merci d'avoir été là.
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